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0: 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En 2004, je quitte mon pays à 18 ans pour étudier aux États-Unis. 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Adoptant rapidement mon radiateur en forme de fer à cheval, je commence par attaquer l'émail, puis progresse dans le tissu calcifié recouvrant la pulpe. Bien adapté à la vie aquatique, je possède des pattes postérieures palmées et une queue aplatie. Instrument de prédilection de Narciso Yepes, pouvant être classique, folk ou électrique depuis 1920, je suis.
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1: Alors mon con, t'avais encore la tête dans le fond de ton cul, hein?
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0: Roger, Tranquility, we copy you on the ground.
1: Il semblait nager dans l'air.
2: Maintenant ça va mieux, on peut à nouveau respirer, merci beaucoup. Merci à vous, ça a l'air parfait maintenant. L'alunissage en douceur a parfaitement réussi.

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0: Betty Pop est un groupe de pop progressif basé à Caen. Je suis Betty Jardin, j'ai fondé ce groupe autour de mes chansons.
1: Je m'accompagne au piano et aussi à l'orgue Krumar. C'est un orgue qu'on entend beaucoup dans les génériques des dessins animés des années 80. Et j'adore.
0: À mes côtés, Massimo Gambini à la guitare et Christophe Perret à la batterie.
1: On a commencé à travailler dans le format trio il y a 2 ans et demi. Et on a commencé à enregistrer 3 premiers titres en décembre 2023 avec le fabuleux Christophe Menanteau. Les 4 autres chansons en octobre 2024. Et le master en décembre 2025, toujours avec Christophe Menanteau.
0: L'album est sorti le 8 mai dernier. On a fait une release party au Portobello. C'était une super soirée. L'album s'appelle Given Us et rassemble 7 chansons. Given Us, c'est le nom que porte l'album, mais c'est aussi le nom d'une chanson. Elle parle des couleurs qu'il faut continuer de regarder, de l'espoir qu'il faut continuer d'avoir. Donc cette chanson, c'est comme une petite note d'espoir, alors que le climat général de l'album propose aussi un regard assez sombre sur notre société. Un album qui se place entre nuages et éclaircies, je dirais. J'écris mes textes en anglais. Pourquoi ? Parce que j'ai écouté principalement des chanteurs qui chantaient en anglais.
1: Les chansons commencent toujours à la maison, en piano-voix.
0: Les chanteurs qui m'ont le plus inspiré pour ce groupe, en commençant par Ricky Jones, Stevie Wonder, Robert Plant, David Gilmour, Björk. J'ai fait une sortie CD et une sortie sur toutes les plateformes. Et si vous voulez en savoir plus, vous pouvez aller sur la page Insta et Facebook de Betty Pop. Bonne écoute!

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0: sont 6, il est 14.
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0: Merci.
1: Alors, un morceau pour les fainéants.

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7: 18h sur Londres, salut, c'est Seb, j'espère que vous allez bien. On se retrouve à nouveau pour une nouvelle semaine, un petit peu sous la pluie, mais qu'est-ce que vous voulez, c'est la Normandie, et puis ça nous permet de nous rafraîchir un petit peu. 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On est ensemble jusqu'à 19h et comme à chaque fois on a un album 666 de cette semaine à vous présenter, il s'agit de Slift, leur nouvel album Fantasia vient de sortir, je vous ai extrait The Day of Execution, le jour de l'exécution, parce que c'est un petit peu le mood. En tout cas, sachez qu'on a passé un très bon week-end en votre compagnie du côté de la demeurée avec le Pepper Rock Fest. J'espère que vous avez pu nous suivre. Et si jamais, d'ores et déjà, vous êtes du côté de Clisson cette semaine pour le Hellfest 2026, n'hésitez pas à attraper les t-shirts et sweatshirts 666 que vous croiserez, il y a une bonne chance que nous fassions partie de l'un d'entre elles. On enchaîne donc avec l'album 666 de cette semaine et les découvertes Fera. C'est Slift, l'album 666 de cette semaine, The Day of Execution. C'est tiré de l'album Fantasia et c'est donc sur les ondes du 666.

Pas si vite que ça, mais qui a mis en place l'enchaînement automatique? On ne peut plus faire confiance à quiconque sur ce compte, ça ne va pas du tout. Vous êtes bien à l'écoute du 666, et avant d'enchaîner avec les Poussy Miel, on a des découvertes Fera à vous faire découvrir et gagner. Donc on va essayer de faire ça dans le bon ordre, et on va surtout essayer d'éviter que les morceaux ne s'enchaînent. Qui a fait une telle horreur? Ça ne va pas du tout. Voilà, c'est corrigé. On n'aura plus l'IA pour nous dire quoi faire, ça suffit. On va reprendre une activité normale, et on va tout simplement donc vous parler de les bras de Exodus et Erotic Market à nouveau ensemble pour une nouvelle production. Celle-ci s'appelle Sol 432. Si ce qui passe dans le poste vous plaît, vous n'hésitez pas, 02 31 94 66 66 pour gagner des galettes de Sol 432, nouvelle production de Exodus et Erotic Market. Les artistes nous viennent de Lyon. Vous en apprendrez plus dans Dig Dig Diggers, l'émission des radios Ferra. Ça sera vendredi sur les ondes du 666 et partout sur les ondes des radios Ferra Rock. On écoute Désensibilisé. Extrait de cet album, encore une fois, si ce qui passe dans le poste vous plaît, 02 31 94 66 66, des albums de Erotic Market et Exodus, Sol 432, sont à gagner dans ces Apéro News.

Exodus et Erotic Market Sol 432, c'est l'album découverte Ferra de cette semaine, aux côtés des 7 montagnes de Sociopark, nouvel album de ce duo trip-hop francophone. On va écouter tout de suite Dune, c'est une découverte Ferra, c'est la deuxième de ce soir, et on vous laisse donc avec cette dune au milieu des 7 montagnes de Sociopark. C'est parti.

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jusqu'au bout, ce sociopark, c'était Dune, tiré de du nouvel album Sept Montagnes, en découverte Ferra cette semaine. Vous en apprendrez plus bien en écoutant toutes les Apéro News. Non, ça ce n'est pas normal, ça ce n'est pas normal. Nous n'allons pas spoiler les autres choix des Apéro Newseuses et Apéro Newseurs. On laisse Sociopark pour le moment de côté. Donc j'allais le dire, vous allez le découvrir jusqu'à la fin de la semaine dans les Apéro News, et également vous allez pouvoir les découvrir dans Dig Dig Diggers, l'émission des radios Ferrarock qui vous présente ses découvertes chaque semaine sur 666, c'est le vendredi à partir de 17h sur eh bien les autres radios. C'est alors bon vouloir, vous allez sur ferrarock.org pour voir les radios membres de la Ferrarock proche de là où vous allez peut-être partir en vacances. En parlant de vacances et en parlant d'été, il y a la fête de la musique qui arrive, puisqu'il y a le 21 juin qui arrive, le début de l'été est à nos portes, et nous on sera aux portes de l'enfer, au Hellfest, où on va pouvoir découvrir eh bien pas que du métal. Je vais vous laisser avec une petite sélection des groupes qu'on aura l'occasion de croiser là-bas cette semaine. On va commencer avec Mourir, suivra Bruit, qu'on retrouvera également au Motocultor. Skald, qui était venu nous faire un coucou au BBC il y a quelques années. Le nouvel album de Périphérie, qui vient de sortir tout beau, tout chaud, et dont on écoutera un extrait. Les Not Scientist, avec qui on était au Paper Rock Fest samedi. Et puis, on se passera d'ailleurs un morceau de Fragile, qu'on a vu également au Paper. C'était samedi, on les a également eu en interview. C'était Yves et Franck et Phil qui étaient au micro des intervieweurs, et les interviewés étaient là. Bref, une belle petite brochette. C'est parti donc dans ces Apéro News pour la dernière demi-heure que l'on a à passer ensemble.

Et c'est sur Fragile qu'on va pas tarder à se laisser. Je vais vous mettre un petit morceau de Point Mort pour faire la transition. Je vous dis donc à la semaine prochaine, je sais pas dans quel état, pour de nouvelles Apéro News. Et on se retrouve du coup au Hellfest. Prenez bien soin de vous. Restez bien à l'écoute du 666 également. Et à très très vite. Ciao.

0: écoutez, je ne me sens pas bien du tout. 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

Et bonsoir, bonsoir tout le monde, bienvenue dans Le Lien. Il est 21h35, on est lundi et vous êtes sur Radio 666 avec moi, Célia. Après une petite semaine d'absence, comme peut-être vous l'aurez remarqué, passée sous le signe de l'endométriose et de la maladie, je ne suis pas mécontente de vous retrouver parce que la semaine a été un peu longue et un peu comme la météo de la semaine dernière, c'est-à-dire mitigée. Il y a des jours où on arrive avec beaucoup d'énergie et d'autres où on arrive avec des choses un peu plus lourdes dans le corps et dans le cœur. Et je crois que c'est important de le dire aussi, même à la radio. Surtout à la radio peut-être. Parce qu'on n'est pas obligé d'être toujours solaire, toujours drôle, toujours disponible, toujours performante. On peut avoir envie de créer, de transmettre, de parler aux autres et en même temps être traversé par ce qui se passe dans nos corps, dans nos vies et autour de nous. C'est pour ça que j'ai eu envie d'ouvrir cette émission avec un morceau qui donnait de la dignité, de la force, de l'élan, c'était Cynthia Erivo et Stand Up. C'était une belle manière d'ouvrir parce que ce soir, on va justement parler de ce qui nous aide à tenir debout. Je suis Célia, je suis la créatrice du podcast Le Lien, un podcast où je pars à la rencontre d'humains et de leurs animaux pour raconter ce qui se joue entre eux. L'attachement, la confiance, les galères, les adoptions, les reconstructions, les liens qui sauvent parfois et les liens qui bousculent aussi. Et depuis peu, le lien existe aussi ici, à la radio 666, tous les lundis soirs de 21h30 à 23h. L'idée de cette émission, c'est de prendre le temps. Le temps de revenir sur les rencontres de la semaine, le temps de raconter les histoires qui m'ont marqué, le temps de parler du lien humain-animal, mais aussi de ce lien, de ce que ce lien, pardon, raconte entre nous. Notre manière d'aimer, de prendre soin, de juger, de réparer, de tenir debout. Et entre tout ça, il y aura évidemment de la musique. Une programmation très féminine, féministe, engagée, avec des artistes femmes évidemment, mais aussi des artistes alliés, des voix qui ont quelque chose à dire. Parce qu'en ce moment, mettre les femmes au centre, ce n'est pas anecdotique. Les violences, les féminicides, les disparitions, les noms qu'on voit passer, les visages, les histoires, les alertes, tout ça, c'est pas abstrait. Ce sont des femmes, ce sont des vies, ce sont des familles. Ce sont des silences qui deviennent parfois insupportables. Alors oui, cette émission parlera d'animaux, de chiens, de chats, de liens, de soins, de rencontres. Mais elle laissera aussi une vraie place aux femmes qui chantent, qui écrivent, qui prennent le micro, qui dénoncent, qui consolent, qui racontent et qui réparent. La musique, pour moi, ça a toujours été un refuge. Depuis toute petite, elle a soigné les choses que je ne savais pas trop formuler. Elle a mis des mots, et parfois des mots M-A-U-X, là où moi, je n'arrivais pas encore à parler. Et les animaux m'ont soignée, tout comme la musique. Et si, à ma toute petite échelle, cette émission peut ajouter une pierre à l'édifice, même une petite, alors j'en serai hyper fière. Ce soir, on va parler de tout ça à travers les rencontres de la semaine. J'ai rencontré Johan et Valérie, de l'association Gamelle Pleine, qui accompagne des personnes en précarité avec leurs animaux. On parlera donc de dignité, de gamelle remplie, mais surtout de liens qu'on refuse de casser. J'ai aussi rencontré et enregistré un épisode avec Elodie, qui est pet-sitter et ostéopathe animalier, avec Owen, son petit chien adopté en refuge. Une rencontre autour du soin, du corps, de l'adoption et de la confiance. Et puis la semaine d'avant, il y avait eu la diffusion de l'épisode avec Corinne, ma voisamie, le chien libre et sa grande famille animale. Alors voilà, la semaine dernière, le moral était peut-être mitigé, mais en tout cas, l'envie de vous raconter les choses, là, elle est bien là. L'envie de donner de la place aux liens qui tiennent, aux femmes qui parlent, aux animaux qui accompagnent et aux humains qui essayent de faire de leur mieux. Bienvenue dans Le Lien. Pour ouvrir cette émission, pour continuer cette émission, j'avais envie d'un morceau qui parle un peu de ce qu'on garde à l'intérieur, de ce qu'on essaie de tenir et qu'on n'arrive pas toujours à contrôler. Une chanson qui dit quelque chose du puzzle intérieur, de ces moments où on cherche la paix, où on est fatigué, mais où on continue quand même. Et comme cette émission mais aussi en avant des voix féminines sensibles, puissantes et parfois moins connues, alors ce morceau a toute sa place ici. On va écouter 9 Days, Hold On It, Puzzle.

C'était 9 Days, Hold On It. C'est pas encore très connu, mais vraiment, ça vaut le détour. J'adore sa voix, elle est posée, sa groove, bref, j'adore. On continue et je vais vous parler donc de ma rencontre avec Johan et Valérie de Gamelle Plaine et le fameux Arma. Je pense que c'est par le chien que l'humain recréera le lien. Et j'avais cette discussion encore aujourd'hui avec Lise. Cette semaine, donc, cette rencontre m'a beaucoup touchée. La rencontre était au détour d'un verre, parce que c'est souvent là que les liens se fabriquent sans qu'on les voit arriver finalement. Et donc j'ai rencontré Johan et Valérie de l'association Gamelle Plaine. Ils étaient venus en famille, simples, gentils, ouverts. On ne se connaissait pas encore et pourtant super vite j'ai eu cette sensation rare, celle d'être accueilli dans une petite équipe sans avoir besoin de prouver quoi que ce soit. On s'est assis, on a parlé, on s'est livré des bouts de nos histoires. Et il y a eu quelque chose de suspendu dans ce moment, quelque chose d'intime, de vrai et de presque évident. Parce qu'au fond, c'est ça que je cherche moi avec le lien. Ces instants où on part d'un animal, d'une association, d'un projet, et où on arrive très vite à de l'humain, à ce qui nous a construit, à ce qui nous a abîmé parfois et à ce qui nous donne envie de réparer, d'aider et de transmettre. Cette partie, j'ai envie de la consacrer à eux. À Johan, à Valérie, à leur engagement, et aussi à leur chien, Armageddon, dit Arma. Et oui, c'est un Yorkshire. Du coup, j'ai eu envie de choisir un petit morceau plus intime pour parler d'eux, bien que ça sort un peu de ma DA habituelle, mais parce que Johan et Valérie m'ont confié un pan de leur histoire et je sais la valeur que cette chanson a pour eux. Et puis forcément, avec un petit chien qui s'appelle Armageddon, le clin d'œil était un peu trop beau pour ne pas le suivre. Alors ce morceau, je vais le passer comme un merci. Merci à eux pour leur confiance, merci pour leur accueil, mais merci aussi pour ce qu'ils font, pour ce qu'ils font pour les gens dans la rue, pour ce qu'ils font avec Gamelle Plaine. Merci pour leur discussion vraie, simple, humaine, et merci de m'avoir laissé approcher un bout de leur histoire. On va donc écouter Aerosmith, I don't want to miss a thing.

On était donc avec Aerosmith, I Don't Want to Miss a Thing. Et franchement, rien que le nom, on sait à quoi ça fait penser, hein. Armageddon. On pourrait imaginer derrière le nom Armageddon un énorme molosse de fin du monde, quelque chose de dramatique avec une musique de film derrière lui. Et non, Arma, c'est un petit York. Un petit chien hyper espiègle, plein de vie avec cette énergie qui prend plus de place que son format officiel ne le permet. Et je trouve ça hyper beau parce que Arma, il leur ressemble. Il y a quelque chose de vif, de lumineux et d'hyper présent, comme dans leur regard. Dans cet échange, on a parlé de Gamelle Pleine, évidemment, de la création de l'association, de leur mission, des personnes en précarité accompagnées avec leurs animaux, de ces binômes qu'on regarde parfois de loin, trop vite, et avec des jugements tout près. Le fameux jugement des gens de la rue. Et puis on a parlé de ce que ça veut dire vraiment, de ne pas séparer l'animal de l'humain. Parce que parfois, aider un chien, ce n'est pas seulement remplir une gamelle. C'est permettre à un humain de respirer un peu. C'est reconnaître ce qui le tient encore debout. C'est respecter un lien qui, pour lui, peut être sa famille, son repère, la fidélité, le dernier endroit où il se sent pleinement regardé. Et avec Johan et Valérie, on a prévu de se revoir bientôt. L'idée, c'est que je vais les suivre sur une maraude à Caen. En vrai, mon cœur palpite rien qu'à l'idée de ces rencontres possibles. Parce que je sais déjà que ce ne sera pas juste un reportage. Ça va être une vraie expérience humaine. Une de ces expériences où on arrive avec un micro et où on repart avec beaucoup plus que du son. Ce soir-là, où j'ai rencontré ce super couple, il y avait aussi Aurore. Aurore, c'est la femme de Fab, de Bad Seeds, avec qui on avait brassé la bière La Meute. Et avec eux aussi, on prévoit de faire un épisode. Elle est venue nous rejoindre à un moment, simplement, naturellement, et tout ce petit monde s'est mis à parler, à rire, à faire circuler les histoires. Johan, Valérie, Bad Seeds, La Meute, Gamelle Pleine, Le Lien. À un moment, je crois qu'on a tous senti la même chose, que les projets se répondaient, que les gens se trouvaient, et que les liens, en fait, se créaient presque tout seuls, dès lors qu'on leur laissait un petit peu la place. Et notre conclusion, finalement, elle était là. Simple, évidente, puissante. Je pense que c'est par le chien que l'humain recréera le lien. Parce que le chien, il ouvre des portes. Il autorise parfois la conversation. Il donne un point de départ quand on ne sait pas comment approcher l'autre. Il rend l'humain moins seul, moins invisible, moins enfermé dans son histoire. Et peut-être que c'est ça, la force de Gamelle Pleine, surtout. Ne pas regarder seulement la précarité, ne pas regarder seulement l'animal, mais regarder le lien et la corrélation entre les deux. Et se dire que si on prend soin de ce lien-là, alors peut-être qu'on peut, doucement, recréer du lien autour. Et pour accompagner cette rencontre avec Johan, Valérie, Arma et cette discussion autour de Gamelle Pleine, il me fallait une chanson qui parle de celles et ceux qu'on regarde pas assez. Une chanson pour les personnes cabossées, pour les parcours qu'on juge trop vite, pour celles et ceux qui continuent malgré tout, parfois grâce à un lien, parfois grâce à un animal, et parfois grâce à une main tendue au bon moment. Et on va écouter quelqu'un que je pense on écoutera régulièrement de toute façon dans cette émission. On va écouter Alicia Keys et on va écouter Underdog.

été avec Alicia Keys. Est-ce que je voue un culte à cette personne? Très probablement. Il faut savoir que ma mère, mes parents m'ont emmené la voir quand, pour mes 18 ans et ça a été, je pense, le meilleur concert de ma vie. Bref, passons à la suite. Je vais vous parler donc d'Elodie et Owen. La semaine dernière, donc, je l'ai enregistrée, elle est pet-sitter et ostéopathe animalier, avec son petit chien. Et cette rencontre m'a beaucoup touchée, parce qu'on était sur un lien très profond. Pas forcément spectaculaire de l'extérieur, pas forcément bruyant, mais un lien de ceux qui transforment vraiment une vie. Owen, c'est un petit chien qui a été adopté en refuge. Un petit chien avec son histoire, son passé, ses mystères et ses fragilités aussi. Et Elodie parle de lui avec énormément de tendresse. Elle le compare à un gremlins. Et franchement, j'adore cette image. Parce qu'il y a dans ce mot toute l'ambivalence des chiens qui nous bouleversent. Les petits monstres, le petit être imprévisible, celui qui débarque dans une vie et qui très vite prend une place énorme. Elodie s'est laissée charmer très vite par ce petit monstre-là. Mais ce qui est très fort dans leur histoire, c'est qu'Owen n'est pas seulement venu recevoir quelque chose, il est venu transmettre. Il lui a transmis une forme de volonté, une force immense contenue dans un tout petit corps, une manière de dire « avance, protège-toi, choisis-toi et décide ». Et d'une certaine façon, Owen a accompagné Elodie vers de grandes décisions, comme s'il avait porté un message pour elle pendant un temps, comme s'il avait tenu bon à sa manière jusqu'à ce qu'elle entende ce qu'elle devait entendre. Et là, quelque chose a changé. Quand Elodie a appris à se protéger, quand elle a commencé à prendre sa place différemment, Owen, lui aussi, a semblé pouvoir relâcher quelque chose. Comme si le message était passé, comme s'il pouvait enfin arrêter de tenir pour deux, comme si lui pouvait se laisser aller dans leur relation et devenir pleinement ce petit chien épanoui, vivant, aimé et libre d'être lui. Je trouve ça bouleversant, parce que parfois, dans les relations humains-animales, on parle beaucoup de ce que nous on fait pour eux. On les nourrit, on les soigne, on les sort, on les adopte, on les protège. Mais on oublie parfois de regarder ce qu'eux déplacent en nous. Owen a fait grandir Elodie. Elle le dit elle-même, son chien lui a appris énormément. Il lui a appris peut-être à écouter autrement, à sentir ses propres limites, à se respecter davantage et à comprendre que protéger l'autre ne veut pas dire s'oublier soi. Et ça, c'est une immense leçon. Parce qu'un animal ne nous parle pas avec des discours. Il ne nous fait pas une présentation PowerPoint sur nos mécanismes intérieurs, même si parfois ce serait pratique. Il nous parle par sa présence, par son comportement, par ce qu'il réveille, par ce qu'il demande, par ce qu'il refuse et par ce qu'il nous oblige à regarder. Et parfois, un petit gremlins devient un guide beaucoup plus puissant que ce qu'on aurait imaginé. Dans cette histoire, moi j'entends quelque chose de très fort. Le lien, c'est pas toujours quelque chose de confortable, mais ça peut être profondément révélateur. Il n'a pas seulement été adopté par Elodie, il l'a aussi accompagné vers elle-même. Et aujourd'hui, quand on les regarde, on sent qu'il y a eu un passage, comme si chacun avait permis à l'autre de devenir un peu plus libre. Et pour accompagner cette histoire, j'ai choisi une chanson immense, mystérieuse et profonde. Une chanson qui parle d'apparition, de mémoire, et de quelque chose qui revient de très loin et qui bouleverse tout sur son passage. On écoute « L'aigle noir » de Barbara.

C'était Barbara, l'aigle noir. On est toujours sur Radio 666. Et ouais, je sais, c'est une chanson immense, presque suspendue, qui laisse toujours quelque chose derrière elle. Et je crois qu'elle accompagne bien l'histoire d'Elodie et Owen. Ce genre de lien qui arrive dans une vie, qui remue des choses profondes et qui fait remonter de la mémoire, de l'instinct, des décisions qu'on n'osait peut-être pas encore prendre. Avec Owen, on était sur un chien qui transmet quelque chose. Un petit corps, une grande volonté et un lien qui fait grandir. Et justement, cette semaine, en repensant à tout ça, je me suis aussi demandé ce que les chiens nous transmettent à nous. Pas seulement dans nos grandes décisions, pas seulement dans les beaux moments, mais dans notre façon d'être au monde. Parce qu'à force de vivre avec eux, de les observer, de les aimer, peut-être qu'on finit aussi par leur ressembler un peu. Et cette réflexion m'a ramenée à une phrase que Valérie m'a dite quand on s'est vus, une phrase qui m'a fait sourire et qui m'a aussi un peu travaillée. Elle m'a dit « Toi, t'as un cœur de chien ». Alors, dans cette petite chronique qui va suivre, j'avais envie de partir de là, avoir un cœur de chien. Parce que la semaine dernière, j'ai confirmé une crainte que j'avais déjà, en discutant avec une de mes copines. Je crois que j'accorde beaucoup trop de valeur au jugement des gens. Beaucoup trop. J'ai parfois l'impression de dépendre de la fierté de mes proches. Comme si ce que je faisais avait plus de valeur quand quelqu'un d'autre venait me dire « Là, c'est bien, tu peux être fier de toi. » Et c'est assez vertigineux de se rendre compte de ça. Parce qu'on peut avoir, prendre un rang, monter un projet, prendre le micro, créer une émission de radio, lancer un podcast, rencontrer des gens, faire plein de choses avec son petit courage sous le bras, et encore chercher dans le regard des autres la preuve qu'on a le droit d'être là. Et quand elle m'a dit cette expression « Toi, t'as un cœur de chien », je sais que dans sa bouche, c'était un compliment. Forcément, ça m'a interrogée. Parce que les chiens et moi, c'est une belle histoire, une très belle histoire même. Mais peut-être qu'à force de les observer, de les aimer, de vivre avec eux, de raconter leur lien avec les humains, peut-être qu'il y a un moment où je finis par me comporter un peu comme eux. À chercher l'approbation, à guetter le ton de la voix, à sentir quand l'ambiance change, à vouloir être aimé très fort, à revenir même quand ça pique, à m'attacher vite, à avoir parfois le cœur qui remue la queue avant que le cerveau ait le temps de dire « doucement quand même ». Et franchement, je ne sais pas qui déteint sur qui. Est-ce que ce sont mes chiens qui m'ont rendu comme ça? Ou est-ce que je les aime autant parce qu'ils me ressemblent un peu? Peut-être un peu les deux. Et quelque part, ça fait du bien à l'ego. Parce que bon, si je dois avoir un cœur, autant que ce soit un cœur de chien. Un chien, oui. Mais c'est surtout le cœur loyal, le cœur entier, le cœur qui espère encore, le cœur qui revient vers le lien, même quand le monde est un peu brutal. Et en parlant de monde un peu brutal, notre prochaine chanson, ça va être celle de Skunk Anansie. C'est la chanson Squander. Je vous laisse l'écouter et on se retrouve juste après.

C'était Skunk Anansi et la chanson Skander. On revient sur ce fameux cœur de chien. Avoir un cœur de chien, c'est pas toujours confortable. Parce qu'un chien, quand il cherche trop l'humain, quand il dépend trop du regard, quand il ne sait plus très bien se sécuriser tout seul, bah, on le voit. On dit qu'il est sensible, qu'il est fusionnel, qu'il manque peut-être de confiance, qu'il a besoin d'apprendre à exister sans toujours vérifier que son humain est fier de lui. Et je me suis dit, tiens, peut-être que moi aussi, j'ai besoin d'apprendre ça. Apprendre à faire les choses sans attendre immédiatement un retour. Apprendre à ne pas confondre silence et désamour. Apprendre à ne pas prendre chaque regard comme un verdict. Apprendre à ne pas demander au monde entier de me dire si j'ai le droit d'être fier de moi. Parce que le regard des autres peut encourager, évidemment, il peut porter, il peut réparer même parfois. Mais il ne peut pas être la seule laisse qui nous tient debout. Et je crois que c'est là le parallèle avec les chiens devient intéressant. Quand on accompagne un chien sensible, un chien réactif, un chien très dépendant de son humain, on ne lui dit pas juste « stop, arrête ». On ne lui dit pas « allez, sois confiant, merci, problème réglé ». On lui apprend doucement qu'il peut trouver de la sécurité autrement. On lui propose des repères. On l'aide à comprendre qu'il peut respirer même quand l'environnement bouge. On construit une confiance qui ne dépend pas uniquement de l'extérieur. Et peut-être qu'on pourrait se parler à nous-mêmes avec cette même douceur-là, au lieu de se dire « mais pourquoi tu fais encore ça ?» On pourrait se dire « ok, tu as besoin d'être rassuré, mais on va apprendre à ne pas tout faire reposer là-dessus. » Parce qu'au fond, avoir un cœur de chien, c'est pas une honte. C'est peut-être même une très belle chose. Ça veut dire qu'on ressent fort, qu'on aime fort, qu'on capte les ambiances, qu'on a envie de bien faire et qu'on cherche le lien. Mais il faut aussi apprendre à ne pas se laisser dresser par ce jugement. Et c'est ça le vrai travail. Garder le cœur ouvert, sans le donner à n'importe quel regard. Garder l'envie de lien, sans dépendre de chaque validation. Garder la tendresse, sans s'écraser. Garder le cœur de chien, oui, mais avec un peu plus de colonne vertébrale humaine. Et comme je suis apparemment en pleine période, je me regarde dans le miroir et je vois un border collie émotionnel, il fallait une chanson qui assume le bazar. Une chanson qui dise « oui, je suis sensible, je suis contradictoire, parfois je suis trop intense, parfois trop en attente, parfois pas très bien rangée, mais je suis entière ». Alors on va écouter Lola Young et on va écouter « Messy ».

Et on écoutait Lola Young, Messi. On vient de me dire, elle crie un peu fort, la dame. Merci, Joanne. Et oui, elle crie un peu fort, elle était un peu énervée. Ça représente un peu bien le bazar qui se passe parfois dans ma tête. Bref, je voudrais vous parler de trois liens que j'ai déjà traversés. Parce que j'aime bien faire des petits retours en arrière. On parle beaucoup des rencontres récentes, mais le lien, il s'est aussi construit grâce aux premiers épisodes. Grâce à ces duos qui m'ont permis, petit à petit, de comprendre ce que j'étais en train de chercher. Donc je vais revenir sur trois liens, trois histoires très différentes, trois manières d'aimer, trois manières de prendre soin. Je vais commencer par Sophie et Margaret. Avec Sophie et Margaret, on était dans une forme de lien très doux, très présent, presque évident. Margaret, ce n'est pas seulement la chienne de Sophie. C'est une présence dans sa vie, dans son univers, dans sa boutique et dans son quotidien. Une chienne qui fait partie du décor, mais pas comme un objet joli, posé là, plutôt comme l'âme du lieu. Ce que j'ai appris avec Sophie et Margaret, c'est que le lien n'a pas toujours besoin d'être hyper spectaculaire pour être fort. Il peut être dans les petites habitudes, dans la présence silencieuse, dans les regards, dans la façon de partager les journées, dans ce sentiment très simple. Elle est là et c'est normal qu'elle soit là. Et je crois que c'est important de raconter aussi ces liens-là. Parce qu'on cherche souvent les grandes histoires épiques, les grands drames, les grands sauvetages et les grandes révélations. Mais parfois, l'amour, c'est beaucoup plus discret. C'est dans la continuité, dans la place qu'un animal prend sans faire de bruit, jusqu'à devenir indispensable. Sophie et Margaret m'ont rappelé que le lien peut être une évidence tranquille. Pas un feu d'artifice, mais une lumière allumée tous les jours. Et aujourd'hui, quand je regarde où en est le lien, cette rencontre reste importante parce qu'elle m'a appris à ne pas chercher uniquement l'extraordinaire, mais parfois chercher la simplicité. Et c'est souvent là que c'est super beau. Alors pour Sophie et Margaret, j'avais envie d'un morceau lumineux, d'un morceau doux mais vivant. Une chanson qui garde une forme de légèreté, comme ces liens qui font partie du quotidien, sans avoir besoin de grands discours. On va donc écouter Emma Peters et Magnolia Forever.

Je trouve que ce morceau les représente bien et si vous voyez la boutique, vous vous diriez que ça va plutôt bien avec. On continue avec une autre histoire et une autre couleur du lien. Après l'évidence du quotidien, on va parler d'un lien qui interroge, qui apprend et qui parfois remet les humains à leur place, mais toujours avec beaucoup de tendresse. On va parler du lien comme apprentissage. Je vais vous parler de Marion et Nobody et on va changer d'énergie. Marion est éducatrice et comportementaliste canin. Et avec elle, on a pu parler d'un sujet essentiel dans le lien. Comprendre le chien au lieu de seulement l'aimer. Nobody, rien que par son nom, raconte déjà quelque chose. Il y a de la tendresse, de l'humour et une forme d'imperfection assumée. Et c'est aussi ça que j'aime dans cette rencontre. Elle ne vend pas l'image d'un chien parfait, d'une relation parfaite et d'une éducation magique où tout serait réglé en 3 conseils et 2 claquements de doigts. Avec Marion, on parle du réel. Des chiens qu'il faut apprendre à lire, des humains qu'il faut accompagner sans juger, des émotions qu'on ne voit pas toujours derrière les comportements, des liens qui se construisent avec de la patience, de l'observation et parfois beaucoup de remises en question. Ce que Marion et Nobody m'ont appris, c'est que le lien, ce n'est pas seulement de l'affectif, c'est de l'éducatif, dans le meilleur sens du terme. Pas « dresser », entre guillemets, pas contrôler, pas rendre l'animal juste pratique pour l'humain, mais apprendre ensemble, apprendre à communiquer, apprendre à poser un cadre, apprendre à respecter les besoins de chacun, apprendre à arrêter de demander à son chien d'être quelque chose d'autre qu'un chien. Et ça rejoint beaucoup ce qu'on raconte dans cette émission, avec Scotty, avec les chiens sensibles, avec les chiens réactifs, et avec les humains qui font de leur mieux. Aimer, c'est une base, mais comprendre, c'est un travail. Et Marion m'a rappelé que ce travail peut être profondément beau quand il est fait avec respect. Et pour Marion et Nobody, du coup, j'ai choisi une chanson qui pose une vraie question. Si c'est ça l'amour, alors qu'est-ce qu'on en fait? Parce que dans le lien humain-animal, aimer demande parfois de comprendre, de se remettre en question et d'apprendre à communiquer autrement. On va donc écouter Ruth B, If This Is Love.

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Quelle douceur dans la voix, quelle douceur. C'était Ruth B, If This Is Love. Et cette question, finalement, elle reste avec nous. Si c'est ça l'amour, alors qu'est-ce qu'on en fait? Est-ce qu'on le garde comme une émotion ou est-ce qu'on en fait une responsabilité? Une façon d'être plus attentif, plus juste et plus honnête. Et c'est exactement ce qui va nous amener à Alice et Happy. Le lien comme responsabilité. Avec Alice et Happy, on touche à une histoire plus sensible, plus lourde peut-être, mais fondamentale. Happy, c'est un Malinois au refuge de Castillon. Et depuis notre épisode, c'était déjà il y a 2 mois, il y est toujours. C'est un chien avec une histoire, une énergie et des besoins, une complexité. Un chien qu'on ne peut pas résumer à une photo, à une fiche ou à une étiquette. Et Alice, dans cet épisode, représentait quelque chose que je trouve très fort. L'engagement des personnes qui accompagnent les chiens en refuge. Parce qu'aimer les chiens en refuge, ce n'est pas seulement avoir de la peine pour eux. C'est les voir vraiment. C'est comprendre leur tempérament, respecter leurs limites et chercher les bonnes solutions. C'est parfois espérer longtemps. C'est parfois s'attacher très fort tout en sachant que l'objectif, c'est qu'ils trouvent une place ailleurs. Avec Alice et Happy, j'ai compris encore plus clairement que le lien peut aussi être une responsabilité. Une responsabilité envers l'animal, bien sûr, mais aussi envers les futurs adoptants. Parce qu'une adoption réussie, ce n'est pas juste sortir un chien du refuge. C'est créer une rencontre juste, durable et respectueuse. Happy m'a beaucoup marqué parce qu'il oblige à sortir des raccourcis. Il rappelle qu'un chien peut être magnifique, intelligent, attachant et avoir des besoins très précis. Il rappelle aussi que tous les chiens ne peuvent pas aller dans toutes les familles et que toutes les familles ne peuvent pas avoir des chiens. Il rappelle que le lien, parfois, commence par une grande honnêteté. Et aujourd'hui, quand le lien avance vers des associations comme Gamelle Pleine, vers des épisodes avec des éducateurs, des refuges, des humains engagés, je vois à quel point cette rencontre avec Alice et Happy était importante. Elle m'a rappelé que raconter les animaux, ce n'est pas les idéaliser, c'est les respecter assez pour dire la vérité. Donc pour Alice et Happy, il fallait une chanson qui parle de ce qui compte vraiment. Pas l'image, pas l'apparence, et pas ce qu'on projette trop vite sur un chien ou sur une histoire. Une chanson sur la valeur profonde des choses simples. Une chanson sur les liens vrais, de ce qu'on choisit de garder. On va donc écouter Zazie, J'envoie valser.

C'est toi qui vaut de l'or. C'est une jolie parole quand même. Hein. On est toujours sur Radio 666, il est 22h36 et on continue. Je crois que cette chanson, elle résume bien ce que ces trois duos m'ont appris. Avec Sophie et Margaret, le lien peut être une évidence du quotidien. Avec Marion et Nobody, le lien peut être un apprentissage. Et avec Alice et Happy, le lien peut être une responsabilité. Et ce qui est assez beau, c'est que ces trois histoires ne restent pas derrière moi. Elles continuent d'éclairer ce que je vis aujourd'hui avec le lien. Parce que cette semaine, j'ai retrouvé un peu de tout ça. J'ai retrouvé l'évidence du quotidien avec Corinne, ma voisine devenue copine, et son épisode avec le chien libre. Cette sensation que parfois le lien est juste là, à côté de chez soi, dans une maison remplie d'animaux, de chiens, de chats, de poules, d'une truie de vie et de sincérité. J'ai retrouvé l'apprentissage avec Elodie et Owen, ce petit chien adopté en refuge, ce gremlins plein de volonté, qui a accompagné Elodie dans de grandes décisions et qui lui a appris autant qu'elle lui a offert. Et enfin, j'ai retrouvé la responsabilité avec Johan et Valérie de Gamelle Plaine, parce qu'avec eux, on ne parle pas seulement d'amour des animaux, on parle de rendre de la dignité, de la précarité, de maraude, de personnes qu'on regarde trop vite, et de ces liens humains-animal qu'il ne faut surtout pas casser. En fait, plus le lien avance, plus je comprends que chaque rencontre prépare la suivante. Les premiers épisodes m'ont appris à regarder. Les rencontres de la semaine m'apprennent à aller plus loin dans l'écoute, plus loin dans l'engagement et plus loin dans cette idée que les animaux ne sont jamais seulement des animaux dans nos vies. Ils sont parfois le point de départ d'une conversation, d'une décision, d'une reconstruction, d'une main tendue, d'un retour vers les autres. Et cette semaine, entre Gamelle Plaine et tous ces gens, tous ces fils qui commencent à se croiser, j'ai vraiment eu cette impression. Le lien n'est plus seulement un podcast où je raconte des histoires. C'est un endroit où les histoires commencent à se répondre entre elles. Pour célébrer ces rencontres, celles qui marquent le cœur, j'aimerais écouter une chanson un petit peu joyeuse. Une chanson française encore, oui. On va écouter les Brigitte. Et on va écouter Hier encore.

Voilà, j'avais juste envie de célébrer ces rencontres, celles qui marquent le cœur. Et maintenant, on va passer à la dernière partie, ce qu'on va garder. Ce soir, on va célébrer les femmes et remettre la sensibilité au centre. Avant de refermer cette émission, j'ai envie de prendre un moment pour vous en parler. De ces femmes, des femmes qu'on croise partout dans les associations, des femmes qui prennent soin, des femmes qui tiennent, qui écoutent, qui organisent, qui réparent et qui accompagnent. Des femmes qui chantent aussi, qui écrivent, qui dansent, qui crient, qui racontent, qui prennent la parole. Et j'ai envie de les célébrer. Parce que les femmes, parler des femmes, ce n'est pas seulement parler de lutte, de fatigue, de violence ou d'injustice. C'est aussi parler de joie, de puissance, de complicité, de maternité, d'humour, de liberté. Et je crois que ça pose bien l'énergie en ce moment. Célébrer les femmes, sans oublier pourquoi c'est encore nécessaire de les mettre en lumière. Ce soir, j'avais envie de prendre ce temps-là grâce à des mots que Johan m'a dit cette semaine. Et au détour d'une phrase, je l'ai remercié. Je l'ai remercié en tant qu'homme d'avoir lancé un projet comme Gamelle Pleine, de porter un regard aussi sensible sur les personnes accompagnées, de parler de son chien avec autant de tendresse, de prendre au sérieux ce lien entre les humains et leurs animaux sans gêne, sans distance et sans chercher à durcir ce qui est doux. Et je lui ai dit que je trouvais ça précieux. Parce que dans le monde associatif, dans le soin ou dans l'accompagnement, dans la protection animale, dans toutes ces missions où il faut écouter, prendre soin, accueillir, tenir, réparer parfois, on croise énormément de femmes. Et il me l'a confirmé, beaucoup de femmes composent les rangs des associations. Et je ne crois pas que ce soit un hasard. Je pense que c'est parce qu'on a longtemps demandé aux femmes d'être celles qui prennent soin, celles qui écoutent, celles qui portent, celles qui arrangent et celles qui sentent quand quelque chose ne va pas. Mais je pense qu'on a aussi trop souvent transformé cette sensibilité en devoir silencieux au lieu de la reconnaître comme une force. Et c'est pour ça que je vais célébrer les femmes par une chanson qui parle de femmes et qui parle de filles, qui parle de meufs. On va écouter Marguerite, les filles, les meufs.

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J'avoue, je l'aime trop cette chanson. Je pense aussi qu'on a trop souvent transformé la sensibilité en devoir silencieux au lieu de la reconnaître comme une force, et cette chanson-là, elle le dit. Et j'ai envie qu'on déplace un peu le regard. Parce que pour moi, la sensibilité, l'empathie, ça devrait pas être des cases féminines. Ce sont pas des qualités de femmes, ce sont des qualités humaines. Et peut-être qu'on irait un peu mieux collectivement si on remettait ça au centre. Avant la réussite à tout prix, avant l'ego trip, avant l'image, avant cette obligation de se montrer fort, dur, efficace et invulnérable. Je sais que les schémas nous veulent dans certaines cases. Les femmes dans le soin, dans l'écoute, dans l'attention aux autres. Les hommes dans la performance, la solidité, le contrôle et la réussite. Mais je crois sincèrement que beaucoup d'hommes et de femmes seraient plus épanouis si on arrêtait de confondre la sensibilité avec de la faiblesse. Se concentrer un peu sur les autres, ce n'est pas disparaître. C'est se reconnecter, c'est communiquer, c'est apprendre à regarder autrement, c'est faire de la place. C'est accepter que la vraie force, parfois,

qu'on peut prendre soin sans se diminuer, qu'on peut aimer un chien, défendre des humains, porter une association et le faire avec le cœur grand ouvert. C'est là que j'ai envie d'élargir un peu. Parce que dans les combats de femmes que nous menons aujourd'hui, pour nos droits, pour notre sécurité, pour la justice, pour le respect de nos corps, de nos voix et de nos choix, nous ne devrions pas être seules à porter ça. Et pour parler de combattre les clichés, je vous propose un rap. Alors non, promis, pas le mien. Celui d'une combattante et d'une guerrière, celui de Morgane. Je vous propose qu'on l'écoute, elle et son morceau, parle pour R.

C'était Morgane parle pour R. Alors ouais, je sais, un petit peu violent, mais ça mérite de faire passer le message. Et le message, c'est qu'on a besoin que les hommes entrent aussi dans le mouvement. Pas pour prendre la place, pas pour parler à notre place. Ça, ça a déjà été trop fait. Pas pour venir expliquer ce que les femmes vivent, mais pour écouter, pour apprendre, pour remettre en question certains réflexes, pour éduquer aussi, pour parler entre eux, et pour ne pas laisser passer les phrases, les blagues et les comportements qui entretiennent la violence et le mépris. Parce que le respect, ça s'apprend. Le consentement, ça s'apprend. La communication, ça s'apprend. Et il faut le dire clairement, un non est un non. Ce n'est pas une négociation. Ce n'est pas une invitation à insister. Ce n'est pas un obstacle à contourner. Ce n'est pas quelque chose qu'on interprète selon son envie du moment. Non. Un non, c'est une limite. Et une limite, ça se respecte. Je crois profondément qu'on a besoin de plus d'écoute entre les êtres humains, d'une vraie écoute. Pas juste d'attendre son tour pour répondre, pas juste de dire « oui, oui, je comprends », sans changer quoi que ce soit. Écouter, vraiment, c'est accepter d'être déplacé. C'est accepter que ce que l'autre dit vienne interroger notre façon d'agir. C'est accepter que l'amour, le désir, le lien, l'amitié, la famille, le couple, tout ça ne peut exister sainement que s'il y a du respect. Et quand je parle de lien dans cette émission, je ne parle pas seulement du lien avec les animaux. Je parle aussi du lien entre nous, entre les femmes et les hommes, entre celles et ceux qui veulent faire mieux, entre celles et ceux qui acceptent de se parler autrement, qui comprennent que la sensibilité, l'empathie et le respect ne sont pas des faiblesses, mais des bases. Alors oui, je continuerai à mettre les femmes en lumière ici. Parce qu'elles sont là partout, dans les associations, les refuges, les soins, les familles, les combats, les musiques qu'on écoute ici, et les histoires qu'on raconte. Mais j'ai aussi envie de saluer les hommes qui avancent avec nous, ceux qui écoutent, ceux qui questionnent, ceux qui éduquent, ceux qui refusent de détourner les yeux, ceux qui comprennent que le respect des femmes n'est pas un

sujet de femme, mais un sujet de société. Et si le lien peut servir à ça, même un peu, à remettre de la communication, de l'introspection, de l'écoute et de la communication au bon endroit, eh ben, je me dirais qu'on aura peut-être fait quelque chose de cool. Et pour terminer, parce qu'on arrive bientôt sur la fin, j'avais envie d'un morceau qui fasse ce pont-là. Un morceau entre un homme et une femme. Un morceau qui parle d'amour, mais aussi de respect, d'écoute, de place qu'on laisse à l'autre. Et une chanson qui rappelle que le lien, ce n'est pas une domination ni une possession, mais une rencontre. On va donc se quitter avec Suzanne et Youssoupha, plus que moi. Et moi, je vais vous dire à lundi prochain. J'étais super contente de vous retrouver, c'était Le Lien. Vous pouvez me retrouver sur Instagram, sur lelien.podcast et en écoute sur toutes les plateformes d'écoute, justement. À lundi prochain, à bientôt, et on se quitte avec Suzanne et Youssoupha.

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Et on terminait sur ce joli message. Merci beaucoup pour votre écoute. Je vous dis à la semaine prochaine dans Le Lien. Merci, merci et à bientôt. Allez, ciao les auditeurs.

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Les urbanistes conçoivent des logements dits sociaux, hein, c'est-à-dire des logements faits pour les jeunes couples qui démarrent, hein, pour les ouvriers, pour les ménagers, mais aussi peut-être pour les chômeurs. Hein.

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